rire. Quand on dit voilà qu'on s'arrête, c'est pour écouter, c'est tout.